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Ici Radio-Diffusion Nationale, tu as bien aimé ton dernier dans la charmante capitale, la vitrine de l'Afrique, en onde courte dans la bas des 60 mètres sur la fréquence de 6165 kHz et en modulation de fréquence sur 94.5 MHz. Mesdames, Mesdemoiselles et Messieurs, salut, bonjour et surtout bienvenue dans cette tranche d'animation baptisée Antenne Méditerranée du le poste national. Et nous sommes jeudi 11 juin 2026 et dans ce studio, il fait déjà 12 heures et bientôt 3 minutes. Ainsi commence l'antenne midi de Radio Tchad, le poste national. Tout d'abord, l'équipe du jour est composée de l'autre côté de la vitrine devant les machines à jingles ou encore la console numérique. C'est l'ingénieur Dobsadi Krogna Fidel. La régie d'antenne est l'affaire de Goum Kagoutei Dandi. Casque, micro-parole, animation et présentation. C'est l'enfant chéri, Benny Davéchir. Téléboune, je m'appelle. Antenne Midi, c'est aussi le menu qui s'articule comme suit. Tout de suite, vous aurez quelques sonorités musicales, juste pour nous aider à avoir une position confortable d'écouter à partir des 12h10. Nous allons accueillir le phénoménal Mac Alex avec son émission Gardez l'écoute. Gardez l'écoute jusqu'à 13h, RDNGMN, à partir de 13h10, vous aurez un magazine sur le diabète. Radio Service, premier volet ou encore la lecture de vos avis et communiqués, c'est quand il sera 13h30. 13h25, la page publicitaire, et quand il sera 13h55, autant pour moi, la page publicitaire, 14h00, chat actualité midi, ou encore la grande édition du journal à parler en langue française. 14h30, nous nous réveillons une fois de plus avec la chemise de vos avis et communiqués. Et quand il sera 15h, nous serons dans l'obligation de passer le bâton de relais à nos amis en langue locale. Et ce sera sans doute pas à demi, mais un canémo, bien sûr. Voilà pour le menu, messieurs, dames. Si c'est noté, allez, on commence la partie. Et c'est Soubiane en musique qui ouvre cette tranche avec son titre Hypocrisie. Nous avons choisi ce titre-là. C'est aussi notre manière de dire bonjour à tout le monde. Notre bonjour, hein. Ça dit aussi beaucoup de choses. Que chacun de nous puisse vraiment faire ses propres analyses. Des analyses logiques, bien sûr. Pour nous permettre de savoir si nous devons encore accorder des crédibilités aux choses matérielles. Salut à tous ceux qui nous écoutent depuis toutes les provinces. Salut à nos amis qui sont dans les stations provinciales. Nous vous disons salut, bonjour. Nous saluons surtout nos fidèles auditeurs de N'Djamena qui se trouvent dans les 10 ans de ce mois, bien sûr. Salut à tous ceux qui sont des passages et qui ont eu la possibilité de placer la bille de leur récepteur sur la fréquence 94.5 MHz. C'est Radio Tchad, le poste national qui vous accompagne. Hypocrisie. Souviens la musique.

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Sien Albert Schweitzer. Mesdames, Messieurs, bonjour et bienvenue dans Garder l'écoute, votre émission interactive de proximité, de partage et de libre expression sur les antennes de la radiodiffusion nationale tchadienne. Nous sommes heureux de vous retrouver en ce jeudi 11 juin 2026 pour un nouveau rendez-vous. Et sachez que nous sommes aujourd'hui au 162e jour de l'année 2026. Le temps poursuit sa marche et il reste encore 203 jours avant de refermer définitivement cette année. Une raison de plus pour avancer avec détermination, nourrir nos ambitions et profiter pleinement de chaque instant. Et comme chaque jour de 12h à 12h10 à 13h, nous vous ouvrons notre antenne pour exprimer vos opinions aux questions posées, car cette émission est avant tout la vôtre. Vous souhaitez participer? Rien de plus simple. Appelez au 611-53-53-2061-53-53-20 et rejoignez la discussion en direct. Ah oui, c'est toujours un réel plaisir d'être en votre compagnie. Vous servir est pour nous un devoir, mais également une passion que nous accomplissons avec enthousiasme et gratitude. Merci de votre fidélité et de votre confiance renouvelée. Et pour vous accompagner aujourd'hui, nous avons la technique d'Op Sadi Krakna Fidel le Crack. Ah oui, c'est lui qui gère tout, hein, qui va nous gérer les sons, les appels et tout et tout. À la régie d'antenne, nous avons Goun Kagou, Taïd Dandi, l'homme qui filtre les entrées, qui note tout. Ah oui, alors en ce moment, Angèle Ampata, à la locomotion, Adam, au micro, avec un immense plaisir, je suis Alex Dimasra, alias Mike Alex. Voici les trois questions du jour. La première question, quand célèbre-t-on la journée mondiale de l'Afrique? Quand célèbre-t-on la journée mondiale de l'Afrique? Deuxième question, que signifie ISBN? Que signifie ISBN? Il y en a qui disent ISBN. C'est quoi, regarde, quand on voit dans les livres là, derrière les livres, hein? Sur la pochette, c'est quoi, hein? ISBN. Et à qui peut-on attribuer cette citation? Un homme civilisé, c'est celui qui aime mieux recevoir un coup de poing qu'une gifle. Un homme civilisé, c'est celui qui aime mieux recevoir un coup de poing qu'une gifle. 6153-53-20, c'est le numéro d'appel 61-53-53-20. Mesdames, Messieurs, allons aller! Première musique, African Melody, Satama. On écoute.

0: message à travers cette chanson, une chanson qui a bercé l'enfance de certaines personnes. Aujourd'hui, elle est toujours d'actualité. Elle est reprise ici par la formidable Lindsay et accompagnée toujours sous le regard bienveillant du doyen Hassan Biani, bien sûr, à l'arrangement. Merci beaucoup. Nous avons un tout premier appel. Ça nous vient tout droit d'Abéché et c'est Dorsna Maurice qui est au bout du fil. Bonjour.
1: Bonjour, le phénoménal.
0: Comment allez-vous, Maurice?
1: Je vais très bien, et vous-même?
0: Oh Dieu merci, ça va très bien également.
1: Ok.
0: Quelles sont les bonnes nouvelles?
1: Question.
0: Oui, la première question.
1: Comme les réseaux, si vous voulez, on peut
0: oui.
1: D'abord.
0: Tout à fait.
1: La première, chaque 25 mai.
0: Et chaque 25 mai, d'accord, je note.
1: La deuxième. C'est en anglais, mais on essaie.
0: Essayons.
1: International Standard Book Number.
0: D'accord, je note. Et la troisième.
1: Le célèbre écrivain et auteur dramatique français Jules Renard.
0: Jules Renard, d'accord, je note. Tout est noté.
1: Bonne animation à tout à l'heure.
0: Merci beaucoup. On salue tous ceux qui nous suivent depuis le Darwadeï.

0: Après Abéché, nous sommes à Koumra cette fois-ci avec Maître Exocène Bayarsa. Bonjour Maître.
1: Alex, bonjour.
0: Comment allez-vous?
1: Ça va.
0: La voix là ressemble à la voix de quelqu'un qui vient, comment on appelle, qui a été frappé par les eaux de pluie.
1: Oh, Django, vai là.
0: Diunda.
1: Ouais, bon.
0: Ou bien c'est pas ça?
1: Oui, c'est ça, mais c'est juste la fatigue aussi.
0: La fatigue aussi, non? D'accord. Mm-hmm. Ça va? Là-bas, ça va?
1: Ça va, ça va.
0: D'accord, c'est bien. Mm-hmm.
1: On attaque d'abord les systèmes.
0: Oui, oui. Avec les résultats, on ne sait jamais.
1: Oui, c'est ça.
0: Mm-hmm.
1: Le français, Jules Renard pour la citation.
0: Jules Renard, d'accord, je note.
1: Jacques 25 mai pour la journée de l'Afrique.
0: Mm-hmm.
1: Et pour le sigle là.
0: Mm.
1: Je passe en anglais.
0: En anglais, oui.
1: International Standard.
0: Mm.
1: Book number.
0: Mm, d'accord, je note. Tout après, est noté.
1: Ça fait un peu de jours, mais bon, ça va, je suis là.
0: Oui.
1: Donc, beaucoup de choses à tous les auditeurs aussi.
0: Merci, ils sont à l'écoute. Merci.
1: Merci.
0: On salue tous nos amis qui nous suivent depuis Koumra.
1: Merci.

0: Daïssou Abel nous appelle d'Abéché, bonjour.
1: Oui, bonjour, ma calette.
0: On dit quoi?
1: Ça va, mon frère?
0: Ça va très bien, ça va très bien.
1: Ça fait deux jours.
0: On est là, calé. C'est vous qui avez disparu?
1: Oui, c'est là, c'est des occupations.
0: Ah oui, je comprends.
1: J'ai eu un peu de temps aujourd'hui.
0: Ah, d'accord, c'est bien. Bon retour.
1: Sinon, la famille, ça va?
0: La famille, ça va.
1: Paraît-il, il a plu là-bas.
0: Où?
1: Ah, jamais là, non?
0: Ah, la personne a menti.
1: Ah bon?
0: Il a plu quand?
1: Il y a un qui m'a appelé ce matin.
0: Tout à l'heure?
1: Il a plu là-bas.
0: Non, la personne vous a menti.
1: Ah, là,
0: même hier, il n'a pas plu.
1: Ah, ok.
0: Mais bon, y a, Ndjamena est devenu grand maintenant, donc peut-être il a plu à Kartouta là-bas, ou bien, ou bien à Farsha, Milesi, ou bien quelque part, je ne sais pas.
1: Là, ce n'est pas vérifié. Là, je confirme.
0: D'accord.
1: Voilà pour les questionnaires. La première question.
0: Oui.
1: 25 mai.
0: Oui, 25 mai.
1: Deuxièmement.
0: Oui.
1: International Standlander.
0: Oui, Yanga.
1: Book number.
0: Ah, d'accord. D'accord, la troisième.
1: C'est en anglais, hein?
0: Oui, oui.
1: La troisième question. C'est Jules Renard.
0: D'accord, je note également.
1: Bonne animation.
0: Merci beaucoup, on est ensemble. À tout à l'heure, je reprends trois questions avant qu'on ne passe à un autre son. La première question, quand célèbre-t-on la Journée mondiale de l'Afrique? Deuxième, que signifie ISBN? ISBN. Et enfin, qui peut-on attribuer cette citation? Un homme civilisé, c'est celui qui aime mieux recevoir un coup de poing qu'une gifle. 61 53 53 20, c'est le numéro d'appel. Après African Melody, qui nous a chanté ça, Tama, retrouvons cette fois-ci Sabour Alune, l'Omara Mo Nakota là. Voilà. Ça, c'est un sango. On écoute.

0: 61 53 53 bon, c'est le numéro d'appel. Nous allons retrouver notre auditeur international Atabo Tchimane de Koussiri, qui est actuellement où là déjà? Anjari. Salut Atabo Tchimane, bonjour.
1: Bonjour Big Boss.
0: Et bonne arrivée Anjami, notre patron.
1: Merci le grand patron.
0: Ouah, moi j'aime le patron, hein. Faut pas dire ça. Moi je suis
1: le
0: je
1: grand suis patron qu'un... de l'ONAMA.
0: Ah, pardon.
1: Ah. Non, j'ai plaisanté. Hein.
0: Voilà, assez. Là. Les titres là, on s'amuse pas avec. Hein.
1: Ah comme, oui, je vois.
0: C'est comme chez les militaires. On peut pas appeler un lieutenant un caporal.
1: Ouais, par anticipation.
0: N'est-ce pas?
1: Ouais, par anticipation.
0: Ok, d'accord, j'ai compris.
1: Ouais, c'est le souhait.
0: Amen.
1: C'est
0: ça.
1: Ouais, la troisième question. Gilles Renard.
0: D'accord, c'est noté.
1: Et la première.
0: La première.
1: Oui, chaque 25 mars.
0: Et enfin.
1: Big Boss.
0: Oui, patron.
1: Oui, c'est quand à l'ONAMA.
0: Oui, oui, demain.
1: Demain.
0: Oui.
1: D'accord, aussi.
0: Elle est notre invité demain.
1: Peut-être. D'accord, je vais appeler. Si je ne serai pas là-bas.
0: Il n'y a pas de souci.
1: Big Boss.
0: Oui, patron.
1: Matang Savaza.
0: Manan Savalay.
1: Ah là, c'est pas
0: okay. Okay, à tout à l'heure. Merci, à tout à l'heure. Merci.

0: M au cube, Maloum Mana Mathieu, depuis Ngangali, bonjour.
1: Bonjour, Makare.
0: Comment allez-vous, chef?
1: Je suis très très content, je suis très ravi.
0: Qu'est-ce qui peut motiver cet état d'esprit?
1: Oui, parce que la santé est assurée là, par le
0: notre, c'est vrai notre, quand on a la santé.
1: La santé est là, donc, mm-hmm. Et la bouche est là pour parler et... Ça va bien, l'autre, la salive, donc c'est bien ça.
0: C'est ça. Vous avez raison.
1: Merci. Sinon, le boulot, ça va?
0: Oui, on est dedans, tranquille.
1: Les beaux bâtiments.
0: Oui, le beau bâtiment est là.
1: Oui, la danse souvent, là, ça danse toujours comme il faut, non?
0: Oui, toujours.
1: Oui, vous roulez bien, vous roulez bien à l'escalier 13, non?
0: Hein?
1: Vous, l'escalier 13, là, vous roulez bien, non?
0: Oui.
1: Ah, d'accord, là c'est très bien.
0: Oui.
1: Ok, on attend, non?
0: Oui, c'est vous que j'attendais.
1: Ok, pour la première question.
0: Oui.
1: C'est le 25 mai.
0: D'accord, c'est noté. Deuxième.
1: Oui, la deuxième. International Paint Google Number.
0: Merci. Et enfin la troisième.
1: C'est Gilles Renard aussi pour la troisième question.
0: Merci beaucoup, tout est noté.
1: Oui, j'ai dit plus quoi à Président Hani.
0: Oui.
1: Et à ma famille de Pongoro de Tomo dans Kapia.
0: D'accord. Merci beaucoup.
1: Merci.
0: Alors, oui, ensemble, à tout à l'heure. 12h27 minutes. Gunkagu!

0: Nous sommes cette fois-ci à Bayili avec Mamadou Kaina. Bonjour Mamadou.
1: Oui, bonjour Papa Gentil.
0: Papa Gentil vous écoute, ça va, vous allez bien?

0: D'accord, c'est bien. C'est tout?
1: Et la première, le 25 mai.
0: D'accord, tout est noté.
1: Bonne animation.
0: Merci, on va profiter comme ça pour saluer Barma Vincent et Nestor Mbaye Binon qui sont à l'écoute. Merci beaucoup.

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1: Sabura Lune sur la platine de votre radio. Elle était dans le groupe Souviens la musique. Et après, elle a essayé de naviguer en solo ici dans les rues de N'Djamena avant de se retrouver en France. Elle était notre invitée il y a quelques jours également. Donc, on fait comme ça un big up à tous ceux qui nous suivent depuis Kaboul, c'est-à-dire Kabale, quoi. Où il y a une forte colonie centrafricaine puisqu'elle a chanté en sango ici. Merci, Sabura. Yves de Facha, bonjour.
2: Bonjour.
1: Comment allez-vous, cher Yves?
2: Ça va encore.
1: D'accord. Mm-hmm.
2: Il est de cela depuis que j'ai tenté la ligne, mais c'est trop occupé.
1: À qui la faute?
2: Bon, le réseau.
1: Ah, d'accord, ok.
2: Sinon, les auditeurs qui m'ont précédé, ils ont déjà donné des bonnes choses.
1: Mais, donc on fait comment? Là, le fait de parler de tout ça, là, on perd au moins 30 secondes, 45 secondes ou une minute. Or, on pouvait, okay. on pouvait juste faire la proposition. Hein.
2: Ok. Et pour la question numéro 1, je propose tous les 25 mai de chaque année.
1: D'accord. C'est noté.
2: Et le numéro 2, c'est International Standard Book Number.
1: Très bien.
2: Et la troisième question, c'est Jules Renard.
1: D'accord, tout est noté. Merci.
2: Merci.
1: Yves.
2: Oui.
1: Bien des choses à tous les habitants de Facha.
2: Merci, seront les gouttes.
1: Merci. On va vous accompagner cette fois-ci avec ce titre que nous offre ce jeune Konasta. Ça donne Nganja Walia, c'est une nouveauté. On écoute.
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0: Ganja Walia, nous avons également quelqu'un qui nous appelle de Walia. Monsieur Apollinaire, bonjour.
1: Bonjour.
0: Comment allez-vous, cher Apollinaire?
1: Ça va et vous?
0: Oh Dieu merci, ça va très bien.
1: Ok. Bon, pour la première question.
0: Oui.
1: Je propose le 25 mai.
0: D'accord, c'est noté.
1: Et la troisième question.
0: Oui.
1: Je propose Gilles et Renard.
0: D'accord, c'est noté également.
1: Ok, c'est peut-être aller des personnes comme ça.
0: Pourquoi?
1: Ok.
0: Ok, allez-y rapidement, rapidement.
1: Ah ok, c'est Salimane, Mathieu Malou.
0: Oui, et enfin?
1: Et mon frère, et Amike Valérie.
0: Merci, allons ensemble.

Konesta, Boko Nasta, autant pour moi. Nganja Walia, c'est le titre qu'on vient d'écouter. Merci beaucoup. Mesdames, Messieurs, je rappelle les trois questions du jour. Si vous voulez participer, n'hésitez pas. Appelez au 6153-532-61-53-53-20. La première question. Quand célèbre-t-on la Journée mondiale de l'Afrique? Deuxième, que signifie ISBN? Et enfin, à qui peut-on attribuer cette citation? Un homme civilisé, c'est celui qui aime mieux recevoir un coup de poing qu'une gifle. Ah oui, après Konasta, retrouvons cette fois-ci MK Max. Takum.

0: T'as comme tout le tube de l'année, hein. C'est dans presque tous les bals, bals poussière ou bien dans tous les bars et autres endroits. Des choux qu'on écoute cette chanson avec, bien sûr, il y en a beaucoup, il y a d'autres chansons également, des autres artistes qui sont aimés par le public. Merci beaucoup, MK Max, pour ce titre, T'as comme tout. On a transpiré ici, hein, c'est bien. Dingangali! Non, c'est Dingesu, autant pour moi, est représenté ici par Sabour. Monsieur Sabour, bonjour.
1: Bonjour, Marc Alex.
0: Comment allez-vous, cher Sabour?
1: Je me porte bien, vous.
0: Dieu merci, ça va très bien également.
1: Ah, là, merci, Dieu merci.
0: Mm-hmm.
1: Oui, pour les questions, si vous pouvez, je viens d'ouvrir ma radio tout à l'heure.
0: Il n'y a pas de souci. La première question, quand célèbre-t-on la journée mondiale de l'Afrique?
1: La deuxième.
0: Deuxième, que signifie ISBN? ISBN.
1: Et la troisième?
0: La troisième, à qui peut-on attribuer cette citation? Un homme civilisé, c'est celui qui aime mieux recevoir un coup de poing qu'une gifle.
1: Aïe Allah!
0: Je le connais.
1: En fait, tu es 3 minutes, je vais revenir, ma collègue. Je vais te dire là, je vais tout te dire.
0: Non, il faut juste mener des recherches et puis ça va aller.
1: Oui, je vais revenir dans quelques minutes.
0: Merci, merci, à tout à l'heure. Et on va vous raccompagner cette fois-ci avec Doug Dream, la vie. On écoute.

0: La vie, c'est le titre qui passe actuellement sur votre radio. Nous sommes à Abidjan avec Monsieur Gérard. Bonjour.
1: Bonjour, Mobig Makhanet.
0: Comment allez-vous, cher Gérard?
1: Je t'aille bien par Abidjan comme ça.
0: Ah, d'accord, c'est bien.
1: Mm-hmm. Je sais pas comment. Bon, je suis encore nouveau à Abidjan, mais je sais pas comment je dois participer à votre émission.
0: Il n'y a pas de souci, je vous. Vous avez des questions ou pas encore? Sinon, je peux répéter les questions pour vous.
1: Non, mais pour un nouveau adhérent, est-ce que c'est pas forcément qu'il faut que la personne réponde au questionnaire quand même?
0: Adhérent? Au club ouais, ou bien.
1: Ah non, pas pour le groupe, mais participer souvent à votre émission.
0: Mais le fait d'appeler même, c'est déjà bien. Appeler juste pour nous signaler que vous êtes. Vous faites partie de la famille. C'est ce que vous avez fait. Ce que vous avez fait, c'est bien. Oui, bienvenue, bienvenue dans la famille.
1: Exactement, merci d'avoir accepté auprès de vous.
0: Sinon, vous pouvez également prendre attache avec Kiram.
1: Ouais, pourra...
0: ouais, Kiram, c'est lui qui coordonne les activités du club.
1: Ouais.
0: Donc, si vous êtes intéressé par les activités ou bien les rencontres entre les amis du club, il n'y a pas de souci. Hein.
1: N'est-ce pas? Mais ça se tient quand et quand, de quelle heure à quelle heure?
0: Bon, je vais demander à notre technicien de prendre votre numéro et puis je vais vous communiquer le numéro de Kiram, ok?
1: D'accord, ok, acceptable.
0: D'accord, comme ça, ça va être bien. Il vous mettra également dans le... Vous allez intégrer le groupe WhatsApp, tout et tout.
1: D'accord, ok.
0: Maintenez la ligne, ne raccrochez pas, ok?
1: D'accord, ok, merci.
0: Voilà, ça, comme ça, le technicien pourra prendre votre numéro directement.
1: Mais d'ores et déjà, lui, il aurait déjà pris.
0: Non, pas encore.
1: Parce qu'on ne prend pas.
0: Non,
1: c'est lui qui
0: vient. Non, il n'est pas obligé. Il n'est pas obligé de prendre votre numéro si vous appelez. Tant que vous ne donnez pas l'autorisation ou bien quelqu'un ne demande pas votre numéro.
1: D'accord, ok, merci
0: voilà.
1: Pour tout.
0: On est organisé. On est.
1: Ouais,
0: merci.
1: C'est la vraie société même.
0: Voilà, on ne peut pas prendre le numéro de quelqu'un comme ça et puis l'appeler. Non.
1: D'accord, ok, merci.
0: Merci. On est ensemble. À tout à l'heure. Merci.

0: D'accord.
1: On appelle ou bien on attaque quoi?
0: Oui, faisons les deux.
1: Ok, tu peux me citer un peu.
0: La première question, quand célèbre-t-on la Journée mondiale de l'Afrique?
1: La deuxième.
0: Deuxième, que signifie ISBN? ISBN.
1: Et troisième.
0: À qui peut-on attribuer cette citation? Un homme civilisé, c'est celui qui aime mieux recevoir un coup de poing qu'une gifle.
1: Ok, bon, ça là, c'est dur, mais.
0: D'accord, ok. Merci. On vous accompagne cette fois-ci avec une exclusivité signée Caleb Ngaba depuis les États-Unis. Après moi, on écoute.